0: 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Now, to finish up this set, we have Aldebert with Carpe Diem, Seize the Day.
1: Le cercle des poètes disparu, passant la veille sur la troisième chaîne. Elle avait écrit au correcteur sur sa trousse en daim, Carpe Diem.

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Ma mère Bella, ici, est just beyond the moon, avec l'heure française, the French hour, on the one and only Huskow Radio, WXNZ, Skowhegan. 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Ha, ha, ha, ha. On y

0: 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Je viens de dire merci, mes amis. Au revoir. 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
1: Bonjour et bienvenue à la musique en français. Je m'appelle Hilaire et on va écouter un peu plus de Édith Piaf. On commence avec La vie en rose.

Et par tous nos amis, je ne regrette rien. Par Edith Piaf. Merci pour écouter la musique en français. C'était ma plaisir d'écouter la musique d'Edith Piaf autrefois.

Bonjour et bienvenue à La Heure Française. J'ai Jean McFarlane, les voyageurs mineurs, et cette semaine, je partage avec vous des chansons tirées du CD des Cuisine Non-Stop, Introduction to French Nouvelle Génération, un album qui célèbre ce qui signifie être français. Hello and welcome to the French Hour. I'm Jean McFarlane, the traveling Mainer, and this week I'm sharing with you songs taken from the 2002 CD Cuisine Nonstop, Introduction to the French Nouvelle Generation, an album celebrating what it means to be French. Notre première chanson est René Boutet, interprétée par La Tordue, un groupe français connu pour son soc rock politique et politiquement engagé actif entre 1989 et 2003. Our first song is René Boutel, performed by La Tordue, a French band known for its poetic and politically engaged rock music active between 1989 and 2003.

La dernière chanson, Naïve de Vich, des auteurs et une massue rhythm et équivoqué les rotations et les tubinomans, tout comme une derviche. The final song, Naive Dervish, by Archer H., is a rhythmic track that evokes rotation and whirling and just like a dervish.

0: Merci beaucoup d'aimer avoir Rejoint pour Encanter. C'est titres extraits des CD Guzzi Non-Stop. J'ai Jean McFarlane et vous écoutiez Léo François. Au revoir. Thank you so much for joining me to listen to these tracks from the CD Cuisine Nonstop. This is Jean McFarlane, the Traveling Mainer, and you are listening to The French Hour. Au revoir.
1: Je suis votre DJ, Eric Lerouge. Cette émission partage les chansons de Paul Persson. Il joue la guitare. Il joue le blues. Il joue dur. Cet album est rêve sidéral de naïf idéal. La première chanson, voici Vision.

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Celine Dion and The Collection, 1997. Wow, what a lovely and talented voice. On commence avec trois heures vingt, 3:20. Suivez pas, je ne veux pas, I don't want it. Eh? Ne me plaignez pas, don't complain to me. La prochaine, eh? Le chemin de ma maison, the roads to my house. And that last one was an easy one, and a peppy tune. Hello, Mr. Sam. You've been listening to the truly wonderful music of Celine Dion. Et j'espère que vous en choyez la chanson française de cette belle chanteuse. Monsieur Jimmy ici, merci beaucoup, mes amis. À bientôt, au revoir, et reste à côté en soleil.